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0: Correspondance 4. Un texte de Thibaut Dubreuil, sur une lecture d'Anne Cléron, du cours Charmet, et Stéphane Padovani. La correspondance qui va être lue ici a été retrouvée dans les archives d'un écrivain, alors que, du temps où je brocantais un peu, j'avais vidé sa maison. Émile Poirier est un auteur oublié. On peut tout juste citer son roman, L'Abécédaire, sorti en 1931, et curieusement réédité en 1947 comme son seul fait d'armes. Sans méchanceté aucune, ce texte a mal vieilli. Toutefois, dans les années 20 et 30, Émile Poirier a rencontré un certain succès, si on en croit la presse de cette époque, avec une dizaine de romans qui se sont bien vendus. Il est mort en 1962. Et c'est son arrière-petite-fille qui m'a contacté. Elle voulait transformer sa maison en gîte et souhaitait avoir une estimation de tout ce bazar, comme elle me l'avait dit au téléphone. Rien ne l'intéressait vraiment, à part quelques photos. Et c'est en fouillant dans la benne qu'elle avait fait venir que j'ai retrouvé ses lettres. Émile Poirier avait eu la bonne idée de faire des copies carbone de sa correspondance. Au milieu du fatras, entre les chaises de paille vermoulues et de la vaisselle ébréchée, il n'y avait rien de bien intéressant que cette chemise et un exemplaire dédicacé du Voyage au bout de la nuit de Céline que j'ai fourré dans ma poche. Quand j'ai demandé à l'héritière l'autorisation de faire une lecture radiophonique de la correspondance de son aïeul, elle a exigé d'en prendre connaissance avant. Puis, comme une faveur, m'a demandé si elle pouvait en assurer la lecture. Ce que j'ai accepté.
1: Orléans, le 8 mars 1922. Cher maître, c'est après la lecture de La Rose de Damas que je me suis décidée à vous écrire. Votre roman m'a bouleversée et a remué en moi des choses auxquelles j'avais renoncé. C'est donc tout d'abord pour vous remercier que je prends la plume. Merci pour cette histoire. Merci pour ce texte qui, au-delà de l'amour insensé que se portent Yves et Marie, atteint l'universel de la relation entre deux êtres dans un flot qui n'est jamais fin, jamais convenu, et qui se garde de tout. Je ne voudrais pas me faire redondante de ce que la presse a déjà écrit à propos de La Rose. Je ne m'estime pas qualifiée et me sens presque honteuse à exposer à nu mes pensées, mon ressenti et comment ce livre, je le garde en moi comme jamais un autre livre ne m'a parlé avant. J'ai eu l'impression de lire une histoire qui me serait arrivée. Mon identification à Marie est totale. Cette femme, c'est moi. Celle que je fus ou que je serai un jour. Comme un diseur de bonne aventure qui m'aurait prédit ma vie, ce roman, c'est ce que je veux être à présent. Je me doute que des lettres d'admirateurs et plus certainement d'admiratrices doivent vous parvenir par centaines et vous n'avez pas pris soin de garder votre adresse secrète. C'est pour cela que je ne passe pas par votre éditeur qui risque de confisquer cette feuille que je plie à présent pour en faire un avion que je lance dans les airs en espérant qu'il se pose au bon endroit. Et même si je sais que j'ai peu de chances d'obtenir de vous une réponse, comme les avions se perdent en mer, je tente ma chance, car je ne peux garder tout cela pour moi et je n'ai personne d'autre que vous à qui le dire. Jeanne, le chat.

Paris, le 31 mars 1922. Ma chère Jeanne, votre lettre m'a touchée, soyez-en certaine, et je vous réponds du plus vite que je peux. Oui, des lettres, j'en reçois beaucoup, et mon éditeur les filtre le plus souvent. C'est nécessaire. Entre les déclarations péremptoires, les demandes en mariage, les lettres d'injures, celles sans intérêt, d'autres menaçantes, comme celle que j'ai récupérée il y a 8 jours, d'un individu, probablement un homme, et qui a refusé de signer. Il me reproche, dans un français approximatif, d'avoir révélé des choses que je suis censé ignorer, vu que ce sont des secrets dans sa famille. À la rédaction, on en a bien ri, ces hurluberlus sont fréquents, et nous n'y portons pas beaucoup d'attention. Vous, c'est différent. Tout d'abord, ne m'appelez pas maître. C'est vieux jeu, et je ne suis pas vieux. Vous pouvez me donner du Émile et nous maintiendrons un vouvoiement, si vous voulez bien. Je peux comprendre que ce personnage si fort qu'est Marie vous ait attiré au point que vous vous confondiez avec elle. Mais gardez-vous de toute forme d'identification. Ce n'est qu'un roman, et votre vie, elle, est bien réelle. Les exploits de Marie sont inventés, même s'il m'a fallu lire beaucoup pour que l'intrigue soit plausible. Et je voulais dans ce texte que ce qui est dévolu par nature à l'homme échoit de manière presque inopinée à la femme. Et puis ne grandissez pas trop ce roman qui est loin d'aller chercher le moindre prix. Je connais ma mesure et mes failles, et ne mise pas plus sur les jeux de hasard que sur une quelconque notoriété, même de mon vivant. Mais j'apprécie que vous ayez aimé ces personnages et que le corps que je leur ai donné vous est saisi comme autant de bras, ceux de Marie avant tout. Un auteur s'inspire souvent du monde qui l'entoure. Parlez-moi de vous. Et qui sait, vous prendrez peut-être vie dans mon prochain roman. Qu'à vous lire, Émile.

0: Orléans, le 20 avril 1922. Cher Émile, je n'escomptais pas de réponse de votre part, et quand j'ai trouvé votre lettre dans ma boîte, mon cœur a sauté. Je m'attendais à tout sauf à ces propos convenus, dont j'ai l'impression qu'ils ont été écrits maintes et maintes fois pour d'autres, pas seulement des femmes, dont on pense souvent que le romantisme est une seconde nature, comme on fait des bouquets de fleurs et torcher les gamins, et mais aussi pour des hommes. Quelle déception! Je vous portais bien haut et me voilà à lire une quelconque gazette de province dont le rédacteur se contenterait de recopier son article sur la foire au jambon qu'il a fait l'année précédente et même l'année d'avant. Je ne m'excuse pas de vous choquer, et comme je connais votre adresse, je sais bien que vous lirez ces mots. Alors je vous en conjure, ne faites pas comme tous les autres. Ces littérateurs qui font des livres au maître comme on taille du coupon dans les merceries. Ce que vous écrivez vous implique, au-delà même de ce que vous imaginez. Vos livres relèvent de votre responsabilité, vous êtes tenu d'en assumer les propos et aussi les conséquences. Ne me prenez pas pour une oie blanche. Une écervelée qui rêve dans sa chambrette en attendant un prince charmant qui la fera vivre dans un roman. Votre lettre manque de corps, de poils et pour ainsi dire de couilles. On la dirait passer entre les mains de la censure. Considérez-moi comme votre égale et écrivez, bon sang. Écrivez-moi vraiment. Jeanne.
1: Paris, le 3 juin 1922. Il faut vraiment que vous soyez une femme et que je vous ai trouvé une forme de sympathie naïve, ou que je sois prodigieusement agacé que je n'arrive plus à écrire, tant vos propos me font lever la nuit, que je réponde à votre lettre. Mais pour qui vous prenez-vous ? Qu'avez-vous produit de si exceptionnel que vous puissiez vous exprimer de la sorte? Recevez-vous des lettres? Avez-vous des milliers de lecteurs? Parle-t-on de vous dans les journaux? À part vos voisins, qui vous reconnaît dans la rue? Je vous trouve bien insolente, chère mademoiselle, pour venir ainsi remettre en cause la sincérité non feinte d'un homme que vous admirez, au point de lui livrer vos secrets les plus intimes? Ou alors, est-ce vous qui n'assumez pas vos propos? Mais qu'attendiez-vous de moi? De faire comme cette mode autrichienne qui consiste à venir parler avec un inconnu afin qu'il vous délivre de vos problèmes? Non, je ne suis pas de cela. Et je pensais pouvoir entretenir avec vous une correspondance qui puisse déboucher sur un ailleurs. C'est ce que j'avais senti dans votre première lettre. Un petit rien, un quelque chose qui me disait qu'il fallait que je vous réponde, car là, je devinais une porte. Assurément, je me suis trompé. Vous voudriez me parler en égal? Bon, soit, hein. Je vous écoute. Mais si c'est pour amuser mes digestions avec vos fadaises, ou pire, les contrarier avec vos gros mots, non. Il est inutile de poursuivre. Émile.

0: Dans la lettre suivante, Émile Poirier fait mention d'un mot d'excuse. Mais je ne l'ai pas retrouvé. Et peu importe, après tout.
1: Paris, le 20 septembre 1922. Chère Jeanne, nous voilà donc enfin sur un terrain commun. Votre lettre d'excuse était inutile puisque les nombreux feuillets que vous avez joints vous avaient absoute à leur lecture. Si j'avais juste une seconde considéré vos propos comme insultants, je n'y aurais pas répondu. Et pire encore, je serais même passé voir la police pour me plaindre. Effectivement, vous avez mon adresse et je m'amuse presque à vous imaginer, rôdant alentour au soir, quand les chats s'en viennent chercher leur pitance dans les poubelles. Orléans n'est pas si loin par le train et le chat est bien votre nom, à moins que vous n'usiez d'un pseudonyme. N'y voyez pas malice. Je vous imagine mal dans une gouttière et encore moins dans une poubelle. Mais vous n'appréciez rien tant que le rude et le râpeux, n'est-ce pas? Alors, j'ai bien lu le début de ce roman, car c'en est un, n'est-ce pas? Que vous m'avez fait parvenir. L'histoire semble bien engagée. On suit aisément cette femme de la bourgeoisie qui, assurément, n'est pas vous. Mon lectorat ne vient pas des beaux quartiers. Et des rares gens bien mis que j'ai pu rencontrer, je n'ai reçu que des sourires polis. On me préfère Charles de la Houssaye ou Gontran des Essières, ce dernier réalisant l'exploit d'être prodigieusement ennuyeux et d'un conservatisme hermaphrodite. Je n'écris que pour les autres, les mal-nés, les embouchés, ceux pour qui le destin a choisi dès la naissance les voies de traverse, les chemins creux, le labeur sans horizon des fins de semaine, parfois des fins de journée, et qui trouvent un peu de chaleur dans mes pages, quitte à les brûler quand manque le charbon. Mais j'aime bien votre personnage qui se débat dans ce monde de convenance qui lui sied en partie, puisqu'on se doute qu'elle va s'appuyer dessus pour le quitter, ou du moins le façonner pour se le rendre vivable. Cette Clarisse est intrigante, pas au sens où elle intrigue dans son milieu, mais elle semble cacher son jeu. C'est bien cela. Gardez-vous toutefois d'en faire un roman bourgeois. C'est pénible à écrire, je vous l'assure, et plus encore à lire. J'attends la suite, avec impatience. Émile.

Orléans, le 12 octobre 1922. Mon cher Émile, vous savez écrire, assurément. Vous savez lire aussi. Mais pas comme je l'espérais. Pas entre mes lignes. Ce n'est pas de moi dont il faut parler. Ni de ce texte qui ressemble à tant d'autres et dont j'attends la fin sans grande impatience, à vrai dire. Les pages ne seront pas assez nombreuses ni pour caler ma vieille armoire, ni pour boucher la fente entre la fenêtre et le mur. Écrire, c'est bien beau, ça flatte. Ça soulage parfois. Pour certains, ça les nourrit bien. Mais jamais écrire ne comblera autant que de lire. Même si vous pensez que lire la prose de vos concurrents plus chanceux n'est pas une sinécure, beaucoup semblent combler à le faire, souvent pour suivre une mode, c'est-à-dire tout le monde. On peut lire par plaisir, plus certainement pour des mauvaises raisons, et il n'y a pas de honte à cela. Le sujet qui nous occupe n'est donc pas celui-là. Et je trouve que vous tournez autour du pot, comme une petite bille qui ne trouverait pas le fond du trou. De la forme de vos romans, d'autres parlent mieux que moi, mais du fond, vous ne savez rien. Comme à peu près tous les auteurs d'ailleurs. Vous ignorez vos lecteurs. Pourtant, ce sont eux qui vous font. Certes, on vous bise dans les salons. On vous serre la main. On vous donne du « Oh, monsieur l'écrivain !» On vous chatoie et par ici une dédicace, un entretien avec une journaliste. Mais que savez-vous réellement de ceux qui vous lisent et que vous façonnez à chaque parution? Vous transformez le monde comme ces peintres démodés, si tant est qu'ils furent un jour à la mode, et qui peignaient par petites touches sur leur toile, le nez dedans. Vous ne voyez rien. Et il vous faudrait prendre un tel recul pour en embrasser l'ensemble, que votre bureau, votre appartement même, que dis-je, votre quartier et Paris tout entier n'y suffirait pas. Je vous joins quand même la suite de mes écrivailles. Quelques feuillets maladifs dont vous pourrez utiliser les marges afin de me répondre vraiment. Jeanne.

0: Écoute, Jeanne. Écoute vraiment ce que j'ai à te dire. La rose de Damas est une illusion. Comme toutes les illusions, elle se perdra. Mais en attendant, il te faut vivre en croyant qu'elle est réelle. Au fond, qu'elle te déçoive ou te contente que tu la trouves enfin ou pas, importe peu. Seul le fait d'y croire est important. L'illusion prenant alors la forme d'un chemin. Ne t'imagine pas Stevenson et son âne, les lignes de train et leur rectitude, les ponts et les bateaux vapeurs sillonnant la mer Noire. Suis le sens du vent, sa douceur sur ta peau et la rotation du soleil immobile. Tu partiras seul, avec comme unique guide l'étincelle d'un briquet qui éclairera ton matin brumeux et dont l'étoupe te réchauffera à la nuit. La rose de Damas ne se cultive pas, elle pousse. C'est tout. Et rien n'indique au botaniste que tu veux devenir l'altitude où on la trouve, le climat qui prévaut et la saison de son éclosion, peu importe sa forme aussi. Ni si tu la trouveras ouverte ou en bouton, fanée ou sublimée ou bien sèche, coincée entre deux pages d'un livre d'heures ou d'un recueil de poèmes arabes oublié dans une bibliothèque antique. Bien à toi si elle se présente au détour d'une sente, là où tu t'y attendras le moins. Poussant à l'ombre d'un palmier sur une place de Carthage l'Ancienne, à la sortie d'un souk d'Égypte, gardé par un lansquenet assoupi d'avoir trop bu de ce vin de figue qui enivre si vite. Ou mieux encore, aux frontières de la Perse, quand on ne distingue plus un fil noir d'un fil blanc. Les illusions se perdent, je te l'ai dit, immanquablement. Mais à rester sur les lignes fixes, ce sont elles qui te perdent. Souvent on remet, on décale, on envisage, on proroge. Et quand on sent qu'il faut y aller, c'est déjà trop tard. La vie t'a pris à la gorge, elle a serré le garrot. D'abord pour anesthésier le sang qui coule, ensuite pour t'étouffer, te garder dans ce confort qui n'est que par l'illusion qu'il procure et qui, lui, est bien réel. Comprends-tu ça? L'illusion se perd si tu la suis, mais si tu refuses de la réaliser, elle te meurt. Lentement. Entre les deux, c'est ce qu'on appelle la vie. Marie, par la voix d'Émile.
1: Orléans, le 15 décembre 1922. Marie, enfin. J'ai bien cru que jamais tu ne sortirais de ce roman. L'histoire ne dit rien de la vie que tu mènes avec Yves et, peu importe au fond, si tu l'as comblée. Le froid me saisit soudain, un bruit assourdissant comme si un grand silence se faisait en moi et que, par-delà les pages, la rose de Damas prenait des formes indistinctes, toutes plus séduisantes et repoussantes les unes que les autres. Et je me dis que tout partir d'ici serait une sage folie. Un départ comme une arrivée et un sable comme une eau salée sur lequel mes pas timides avanceraient, avec l'assurance d'un but. Seul le chemin, ai-je bien compris dans ta lettre. Comme toi, qui lassé d'attendre que l'homme que tu aimes ne vienne déposer à tes pieds la rose de Damas, tu es parti la chercher toi-même. Le roman ne dit rien et c'est heureux. Il ne dit rien si, une fois la rose trouvée, tu l'as finalement déposée devant ton homme, comme la promesse tenue que tu t'étais faite sans rien lui en dire. Ou si, ayant attendu en vain, tu l'as mise entre tes lèvres, que les épines te percent les gencives et ainsi de boire ton propre sang et la mâcher longuement comme une chique, une épice, cette rose, avant de rentrer dans ton pays ou de poursuivre ta route, une autre illusion, ailleurs ou plus simplement un havre trouvé là, à même le sol, une couche pour tes nuits fatiguées, ton visage tourné vers les étoiles. Je vais me laisser la nuit. dit-on de celle-là qu'elle porte conseil. Personne n'a jamais dit qui portait le fameux conseil. Quelle estafette, quel postier ailé. Ou alors, un rêve. Un doigt posé sur la joue. Une main caressant le dos. À demain, j'en saurai plus. Et promis, je te dirai. Jeanne.
0: Paris, le 10 janvier 1923. Ma chère Jeanne, vous voici comblée, vous avez votre réponse. Je n'avais pas saisi ce que vous attendiez de moi, mais je me refuse à donner des suites à mes romans. À un moment, il faut bien conclure. Vous ne croyez pas ? Comme il faut conclure à présent cette correspondance entre vous et moi, qui me semble avoir atteint son but. Toutefois, je ne saurais vous lâcher la main dans ce grand bassin où vous avez plongé la tête la première. Vous voilà en littérature, ma chère Jeanne. Et de jolie façon. Pas seulement cette lettre très poétique, bien que déconcertante, que vous m'avez adressée, mais surtout la suite de votre roman. Celui-ci est fort engagé à présent, vous ne pouvez renoncer. Il faut aller au but et poursuivre en développant vos personnages. Je commence par ce précepteur écossais très britannique dans son excentricité. Il faudra, il me semble, le revoir dans le roman. Il ajoute du mystère et un peu de folie bienvenue dans cet univers contrit. Il me semble aussi que le personnage de Marguerite est à exploiter, plus encore que le précepteur, comme un pendant prolétarien, disons, à Clarisse. La route de ces deux femmes doit se croiser, si je déduis bien de ce que j'ai lu, et pas qu'une fois. De même, vous me semblez au point avec les techniques de la photographie. Grand Dieu, que de précision dans la façon dont Clarisse pratique cet art. M'est avis que vous devez vous en sortir pas mal avec ces appareils. Je me trompe ? Pour ma part, je n'y entends rien. En somme, j'attends la suite avec impatience et il faudra à l'issue qu'on se rencontre. Ce texte est parfaitement publiable et si la suite est aussi bonne, je peux vous recommander à mon éditeur qui cherche des autrices pour une nouvelle collection, ou bien le faire paraître en épisode dans un journal. Là aussi, je connais un peu de monde que cela devrait contenter. Surtout, écrivez-moi vite. Émile.

C'est la dernière lettre de cette correspondance. Jeanne n'a pas répondu. Devant son silence, il apparaît qu'Émile s'est déplacé jusqu'à Orléans, sans doute pour la rencontrer, en savoir plus. Mais en vain. Sur la copie carbone, Émile a ajouté au crayon « Elle a déménagé et n'a pas laissé d'adresse ». Jeanne le Chat n'a pas été trop difficile à retrouver. Elle a fait paraître, l'année de la mort d'Émile, en 1962, un livre de photographies et de textes où elle raconte ses voyages. Afrique du Nord, Jordanie, Syrie, Irak, puis Iran, jusqu'en Inde. Et puis plus tard, la Chine et le Japon, la Corée, juste avant la guerre, et son retour en France, pendant quelques années. Elle voulait repartir encore, mais une blessure au pied mal soignée l'en a empêchée. Grâce à Internet, j'ai retrouvé un descendant de Jeanne le Chat, qui m'a confié que, de mémoire familiale, Jeanne avait un caractère affirmé et des réactions qui parfois pouvaient être brutales. Mais qu'elle avait dans la voix quelque chose d'exalté, qui faisait que, lorsqu'elle racontait ses aventures, tout le monde l'écoutait. Une légende dit même qu'elle est entrée dans la Mecque, ce qui est interdit quand on n'est pas musulman, après s'être fardé le visage. Jeanne avait appris l'arabe. Cet événement est plausible, mais elle n'en fait pas mention dans son livre. Son descendant m'a aussi montré des photos qu'elle avait prises. Il en avait en pagaille. Et après que je lui ai parlé de sa correspondance avec Émile Poirier, il a décidé de faire connaître l'œuvre de cette arrière-grande-tante fantasque et plutôt bonne photographe. Quant à Émile, il a dû se dire que le texte de Jeanne valait quand même quelque chose et il a achevé le roman qu'elle avait commencé. Un roman écrit à quatre mains dans les années 20, ce n'est pas fréquent. Mais aucun éditeur n'a accepté de le faire paraître. Celui d'Émile ne voulait pas de cet inconnu et exigea qu'Émile signe seul. Celui-ci refusa et fit paraître à compte d'auteur le livre qui ne fut tiré qu'à une cinquantaine d'exemplaires. La Bibliothèque nationale ne le possède pas, Émile ne l'ayant pas déposé. Quant à Anne, qui vous a lu la partie féminine de cette correspondance, elle regrette d'avoir tout bazardé. Dans les dernières affaires qui lui restent de cet aïeul dont elle ignorait tout, elle a retrouvé quelques photos, des pages de notes presque illisibles et une lettre d'amour inachevée.

0: Amis du jour, bonjour. Amis du soir, bonsoir. Au micro, c'est Robert le Diable. On se retrouve bien sûr tous les dimanches matins, de 9h à 10h pour les variétés musicales et de 10h à midi pour les danses à papa. Avec bien sûr vos dédicaces. Salut, à dimanche.
1: Bonjour à toutes et à tous et bienvenue dans l'émission Europe Direct sur Radio Aria. Toutes les semaines, le Centre Europe Direct Lorraine Grand Est, hébergé par l'association Christelle et relais de la Commission européenne en Lorraine, vous offre une émission qui vous parle d'Europe et de son actualité. Aujourd'hui, au programme, Google qui modifie son moteur de recherche en Europe après une amende de la Commission. Nous parlerons aussi du discours sur l'état de l'Union, grand rendez-vous politique européen de la rentrée. Et nous finirons par les élections régionales en Allemagne avec l'extrême droite qui remporte en Saxe-Anhalt. Et donc on commence avec la première actualité avec Google qui a annoncé des modifications de son moteur de recherche en Europe. Que s'est-il passé exactement ?
2: Et oui, Google a modifié certaines fonctionnalités de son moteur de recherche dans l'Union européenne, tout cela à partir du 8 septembre. Cette décision intervient après une amende infligée par la Commission européenne pour violation du règlement sur les marchés numériques, le DMA. Bruxelles reprochait à Google de favoriser ses propres services dans les résultats de recherche, notamment dans les secteurs du voyage, de l'hôtellerie et du transport.
1: Et pourquoi la Commission européenne a sanctionné Google ?
2: Eh bien, la Commission estime que Google mettait trop en avant ses propres services comme Google Flights ou Google Hotels, au détriment de services concurrents tels que Booking, Expedia ou d'autres plateformes spécialisées. Le problème, pour Bruxelles, c'est qu'un moteur de recherche dominant ne peut pas utiliser sa position pour avantager ses propres produits et réduire la visibilité des concurrents.
1: Quel lien avec le Digital Markets Act ?
2: Le Digital Markets Act, ou DMA, c'est un règlement européen qui encadre les très grandes plateformes numériques et qui est considéré comme incontournable. Ces plateformes, appelées contrôleurs d'accès, doivent respecter des règles de concurrence plus strictes. L'objectif est d'éviter qu'elles verrouillent le marché, favorisent leurs propres services ou empêchent l'émergence d'acteurs concurrents, notamment européens.
1: Et concrètement, qu'est-ce que Google doit changer ?
2: Google doit modifier la manière dont certains résultats apparaissent dans ses recherches en Europe. Pour les recherches liées aux hôtels, aux vols ou aux transports, les services concurrents doivent être mieux visibles. Google introduit donc de nouveaux modules ou espaces permettant de comparer davantage d'offres externes au lieu de mettre principalement en avant ses propres outils intégrés.
1: Google est-il d'accord avec cette décision européenne ?
2: Non, Google conteste largement cette approche. L'entreprise affirme que ces modifications risquent de dégrader l'expérience des utilisateurs et de réduire la qualité de son moteur de recherche. Elle explique aussi que certains tests auraient entraîné une baisse importante du trafic gratuit vers des entreprises européennes. Google considère donc que les règles européennes peuvent produire des effets contraires à l'objectif recherché.
1: Très bien, et pourquoi Google parle-t-il d'un risque pour les entreprises européennes ?
2: Selon Google, certaines modifications favoriseraient davantage les grands intermédiaires en ligne que les petites entreprises locales. Par exemple, un hôtel indépendant pourrait recevoir moins de trafic direct si les résultats privilégient des plateformes de comparaison ou de réservation. C'est l'un des arguments du groupe. Il affirme que l'application du DMA pourrait parfois renforcer les intermédiaires plutôt que les acteurs locaux.
1: Est-ce seulement une affaire entre Google et Bruxelles ?
2: Non, c'est plus large. Cette affaire illustre la volonté de l'Union européenne de réguler les géants du numérique, Apple, Meta, Amazon, Microsoft ou TikTok, qui sont également concernés par différentes règles européennes. L'idée générale est de dire que les grandes plateformes peuvent continuer à innover, mais qu'elles doivent respecter des règles communes lorsqu'elles structurent l'accès au marché.
1: Est-ce que cette décision peut vraiment changer le paysage numérique européen ?
2: Oui, mais progressivement. Le DMA ne va pas transformer Internet du jour au lendemain. En revanche, il impose une pression nouvelle aux grandes plateformes. Elles doivent anticiper les contrôles, modifier leurs pratiques et ouvrir davantage certains espaces à la concurrence. C'est une manière pour l'Union européenne de reprendre la main sur des marchés numériques longtemps dominés par quelques acteurs mondiaux.
1: Très bien, merci pour toutes ces informations. On passe à la dernière actualité avec le discours sur l'état de l'Union qui revient chaque année en septembre. De quoi s'agit-il exactement ?
2: Eh bien, le discours sur l'état de l'Union, c'est un rendez-vous politique de la rentrée européenne. Il est prononcé par la présidente ou le président de la Commission européenne devant les députés européens à Strasbourg. Ursula von der Leyen doit prononcer son sixième discours le 16 septembre 2026. L'exercice permet de faire un bilan de l'année écoulée et de présenter les priorités des mois à venir.
1: Et depuis quand ce discours existe-t-il ?
2: Ce discours existe depuis 2010. Il a été instauré dans le cadre du fonctionnement institutionnel issu du traité de Lisbonne. Depuis, trois présidents de la Commission européenne s'y sont prêtés. José Emmanuel Barroso, Jean-Claude Juncker et Ursula von der Leyen. Il est devenu progressivement un moment central de la vie politique européenne, même s'il reste moins connu du grand public que son équivalent américain.
1: Alors pourquoi parle-t-on souvent de SOTE ?
2: SOTE, c'est l'acronyme anglais de State of the European Union, c'est-à-dire État de l'Union européenne. C'est une référence au discours sur l'état de l'Union prononcé aux États-Unis par le président américain. Mais dans le cas européen, l'exercice est adapté à un système institutionnel différent où la Commission propose mais ne décide pas seule.
1: Quel est l'objectif principal de ce discours ?
2: L'objectif est double. D'abord, la présidente de la Commission dresse un bilan politique de l'année écoulée, les crises, les textes adoptés, les réussites, les difficultés. Ensuite, elle présente les grands chantiers à venir. Cela permet de donner une direction politique à l'action de la Commission européenne et d'ouvrir le débat avec les députés européens.
1: Et pourquoi le discours a-t-il lieu devant le Parlement européen ?
2: Parce que le Parlement européen représente directement les citoyens de l'Union. Prononcer ce discours devant les eurodéputés permet de placer la Commission face au contrôle démocratique. Après le discours, les groupes politiques peuvent réagir, questionner la présidente et critiquer ou soutenir les orientations proposées. C'est donc aussi un moment de débat parlementaire.
1: Quel sujet devrait être au cœur du discours de 2026 ?
2: Plusieurs dossiers sont attendus. L'Ukraine, la défense européenne, le budget 2028-2034, l'élargissement, l'immigration, le climat, la compétitivité industrielle et le numérique. La rentrée 2026 est particulièrement dense car l'Union européenne doit répondre à la fois aux tensions géopolitiques, aux défis économiques et aux attentes sociales des citoyens.
1: Et pourquoi est-il utile pour les citoyens européens ?
2: Il permet de comprendre les grandes priorités politiques de l'Union. Souvent, les décisions européennes semblent techniques ou dispersées. Le discours sur l'état de l'Union rassemble ces dossiers dans une vision d'ensemble. Pour les citoyens, les médias et les acteurs locaux, c'est un bon moment pour identifier les thèmes qui vont structurer l'année européenne.
1: Est-ce que les précédents discours ont vraiment marqué l'histoire européenne ?
2: Oui, certains ont été prononcés dans des contextes très forts. Crise de la zone euro, crise migratoire, Brexit, pandémie de Covid-19, guerre en Ukraine. En 2020, Ursula von der Leyen avait, par exemple, insisté sur l'Europe de la santé et le pacte vert. Et en 2022, la guerre en Ukraine avait largement dominé son intervention.
1: Bien, merci Adam. On passe à la dernière actualité avec les élections régionales en Saxe-Anhalt qui ont marqué un tournant politique en Allemagne. Que s'est-il passé ?
2: Eh bien, le parti d'extrême droite Alternative pour l'Allemagne, AfD, est largement arrivé en tête des élections régionales en Saxe-Anhalt le 6 septembre. C'est un résultat inédit dans ce Land de l'Est de l'Allemagne. L'AfD a recueilli environ 43,8% des voix, très loin devant la CDU du chancelier Friedrich Merz, qui a obtenu un résultat historiquement faible dans cette région.
1: Pourquoi ce résultat est-il qualifié d'historique ?
2: Parce que c'est la première fois que l'AfD a atteint un tel niveau dans une élection régionale en Allemagne. Le parti progresse depuis plus de 20 points par rapport au scrutin précédent. Et dans un pays marqué par son histoire et par une forte vigilance face à l'extrême droite, un tel résultat constitue un choc politique à la fois national et européen.
1: La CDU du chancelier Friedrich Merz est-elle particulièrement affaiblie ?
2: Oui, la CDU subit un revers très important. Elle arrive loin derrière l'AfD avec un score autour de 17%. C'est un résultat très difficile pour Friedrich Merz qui avait promis de contenir la progression de l'extrême droite. Cette défaite fragilise son autorité politique et pose la question de la stratégie de la droite allemande face à l'AfD.
1: Et l'AfD peut-elle gouverner seule en Saxe-Anhalt ?
2: Non, pas à ce stade. Malgré son score très élevé, l'AfD n'obtient pas la majorité absolue au Parlement régional. Elle dispose de 39 sièges sur 83, alors qu'il lui en faudrait 42 pour gouverner seule. Elle est donc arrivée en tête, mais elle doit trouver des soutiens ou des alliances pour prendre effectivement la direction du Land.
1: Les autres partis sont-ils prêts à gouverner avec l'AfD ou pas ?
2: Pour l'instant, la plupart des partis refusent toute coopération avec l'extrême droite. C'est ce qu'on appelle parfois le cordon sanitaire, et même si le terme est moins utilisé en Allemagne qu'en Belgique ou en France. La situation est donc bloquée, l'AfD revendique un mandat pour gouverner, mais ne dispose pas d'une majorité claire.
1: Le BSW pourrait-il jouer un rôle décisif ?
2: Oui, le BSW pourrait devenir un acteur clé. Ce mouvement de gauche populiste partage certaines positions avec l'AfD sur l'immigration ou la guerre en Ukraine, même s'il ne se présente pas comme un parti d'extrême droite. Avec ses sièges, il pourrait faciliter l'élection d'un ministre-président par soutien, abstention ou majorité variable.
1: Et pourquoi l'Est de l'Allemagne vaut-il davantage pour l'AfD ?
2: Il existe plusieurs explications. Sentiment de déclassement, méfiance envers les partis traditionnels, difficultés économiques, vieillissement démographique, inquiétude sur l'immigration et perception d'un égard persistant entre l'Est et l'Ouest depuis la réunification. L'AfD a réussi à capter ses colères en se présentant comme un parti anti-système.
1: On peut se poser la question aussi, est-ce que la participation a été élevée ?
2: Oui, c'est un élément important. La participation a fortement augmenté pour atteindre près de 78%. Et cela montre que ce résultat n'est pas seulement dû à l'abstention. Beaucoup d'électeurs se sont déplacés et l'AfD a réussi à mobiliser très largement. Le vote exprime donc une dynamique politique réelle qu'il faut analyser avec sérieux.
1: Et enfin, pourquoi ce scrutin intéresse-t-il toute l'Union européenne ?
2: Parce que l'Allemagne est le pays le plus peuplé et la première économie de l'Union européenne. Un basculement politique dans un Land ne change pas automatiquement la politique européenne de Berlin, mais il envoie un signal fort. La progression de l'extrême droite allemande peut influencer les débats européens sur l'immigration, l'Ukraine, l'énergie ou l'intégration européenne.
1: Merci Adam pour toutes ces informations. On se retrouve la semaine prochaine et d'ici là, portez-vous bien.

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0: 13h.
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Bonjour à tous, vous êtes en compagnie de Vincent sur Radio Aria, fréquence 99.6 ou alors sur internet radio-aria.fr. Je vous propose pendant une heure des chansons françaises d'aujourd'hui. Allez, on démarre avec Flo de la Vega.

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1: 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Claudio Capéo, chanson française et d'aujourd'hui. Auparavant, nous avions eu Flo de la Vega avec la chanson Aimer les gens. Allez, on continue avec Joseph Kamel avec la chanson Crash.

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Tandem, c'était Roulé Jeunesse qui nous ont interprété cette chanson, chanson française d'aujourd'hui. On continue avec Gaëtan Roussel et Amel Bent avec la chanson « Comme ça ».

Comme ça, Gaëtan Roussel et Amel Bent. Allez, c'est Slimane qui arrive avec la chanson Mieux que moi. Slimane.

0: Mieux que moi, Slimane, chanson française d'aujourd'hui sur Radio Arial 99.6. On continue avec Jérémy Frérot, Gamin des Sables.
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Gamin des Sables, Jérémy Frérot. Allez, c'est un autre duo qui arrive, c'est Pascal Obispo et Icar. Allez, viens, viens, c'est le titre de cette chanson.

Viens Pascal Obispo et Icar, chanson française d'aujourd'hui. Alors, si éventuellement vous venez de nous rejoindre, eh bien, soyez les bienvenus. Vous êtes bien sur Radio Aria. La fréquence est de 99.6 ou alors sur internet radio-aria.fr. Vous êtes en compagnie de Vincent pour l'émission chanson française d'aujourd'hui. Allez, on continue avec Céline Dion avec la chanson Bonjour, pardon, merci. Céline Dion.

pense à vous. C'était Pierre Demar. Pierre Demar. Alors, oui, je dis bien Pierre. Pierre, voilà, je suis en train de chercher la ligne. Pierre Demar. Allez, on continue avec Marine. J'étais au téléphone, excusez-moi. Alors, Marine, ma faute. Chanson française d'aujourd'hui.

Je t'ai cherché, Lara Fabian, chanson française d'aujourd'hui sur Radio Arial 99.6. On continue avec Kyo, hors du...

Eh oui, mon pays, c'est la vie, c'est le titre de cette chanson interprétée par Icar, chanson française d'aujourd'hui sur Radio Aria. Allez, on va terminer cette émission d'aujourd'hui avec Superbus, Oshi et Nicolas Sirkis avec la chanson Lola.

Et bien voilà, il est l'heure de nous quitter. Vous étiez en compagnie de Vincent pour l'émission Chanson française d'aujourd'hui sur Radio Aria, le 99.6, en espérant que vous avez passé un agréable moment. On se retrouve en direct tous les samedis de 14h à 15h avec une rediffusion chaque mardi de 14h à 15h. Allez, je vous dis ciao, ciao à tous et à bientôt pour des chansons françaises d'aujourd'hui sur Radio Aria.

Bonjour, bonjour à tous. Vous êtes toujours en compagnie de Vincent sur Radio Aria, fréquence 95.6, ou alors sur internet radio-aria.fr. Nous sommes ensemble jusqu'à 17h. Je vous propose maintenant l'émission Souvenir. Le principe est d'entendre le maximum de chansons françaises d'hier qui réveillent des souvenirs. Alors, ça peut être un souvenir d'une rencontre de vacances d'enfance ou peut-être d'autres souvenirs. Allez, on démarre avec Joe Dassin.

Champs-Élysées, Joe Dassin, chanson souvenir, souvenir. Alors, je vous rappelle que vous avez la possibilité de m'appeler pour me demander une chanson qui vous rappelle un souvenir, ou alors une chanson que vous souhaitez entendre. Alors, composez bien le 03 82 25 80 80, 03 82 25 80 80, et pour les auditeurs qui habitent de l'autre côté de la frontière, vous composez le 00 33, le 3, le 82 25 80 80, et on écoutera les chansons que vous allez me demander vers 16h. Alors surtout, appelez-moi avant 16h si vous voulez que votre chanson elle passe aujourd'hui. Ben, autrement, elle passera samedi prochain sans aucun problème. Allez, on continue avec Charles Aznavour. Emmenez-moi.

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On écrit sur les murs d'Émis Rousseau ce chanson souvenir, souvenir. Allez, on continue avec une autre chanson qui va également vous rappeler des souvenirs. Franck Michael, je vais t'aimer.

Marie-Lou, Daniel, Gérard, chanson, souvenir, souvenir. Allez, on continue avec Alain Bachung. Ouais, vertige de l'amour. Souvenir, souvenir. Sur Radio Réal 99.6.

Vertige de l'amour à la Bachung, chanson souvenir, souvenir. Allez, souvenez-vous également de cette chanson. Si je vous dis la vie est cadeau, ça vous dit qui? Allez, c'est Corinne Hermès. Allez, la vie est un cadeau. Et cadeau. Voilà.

Et Nana Moscouri, alors je voudrais vous rappeler que si éventuellement vous venez de nous rejoindre, eh bien soyez les bienvenus, vous êtes bien sur Radio Ariel, la fréquence est de 99.6, ou alors sur internet c'est radio-aria.fr, et que vous êtes en compagnie de Vincent pour l'émission Souvenir. Alors je vous rappelle, le principe de cette émission est d'entendre le maximum de chansons françaises d'hier qui réveillent des souvenirs. Alors ça peut être un souvenir d'une rencontre de vacances d'enfance ou bien d'autres souvenirs. Et puis, vous avez la possibilité de m'appeler pour me demander une chanson qui vous rappelle un souvenir ou alors une chanson que vous voulez entendre. Alors, composez bien le 03 82 25 80 80, 03 82 25 80 80. Et pour les auditeurs qui habitent de l'autre côté de la frontière, vous composez le 00 33 le 3 le 82 25 80 80. Et on écoutera les chansons que vous êtes en train de me demander vers 16h. Allez, on continue avec Hervé Villard, Venise pour l'éternité.

Venise pour l'éternité, Hervé Villard, chanson Souvenir, Souvenir, hein, continue avec Gold, laissez-nous chanter. Gold, allez, c'est parti.

Laissez-nous chanter, gueule de chanson, souvenir, souvenir. Alors, je voudrais vous rappeler que sur Radio Aria, le dimanche de 9h à midi, vous retrouvez Robert le Diable, bien sûr. Il vous propose de 9h à 10h, variété musicale. 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Allez, notez bien, tous les dimanches de 9h à midi, vous retrouvez Robert le Diable sur Radio Aria le 99.6 ou alors sur internet radio-aria.fr. Robert, si tu es à l'écoute, je te souhaite une bonne émission pour demain et passe le bonjour à Fabienne. Allez, comme d'habitude, je vais t'offrir aussi bien qu'à toi qu'à tous les auditeurs de Radio Aria une chanson de Johnny. Alors aujourd'hui, j'ai choisi la chanson La fille de l'été dernier. Allez, Johnny.

Chanson, souvenir, souvenir. Allez, on continue maintenant avec Herbert Léonard. Souvenez-vous également de cette chanson. Le titre, c'est « Quand tu m'aimes ».

Quand tu m'aimes, Herbert Léonard, souvenir, souvenir. Allez, une autre chanson qui va également vous rappeler des souvenirs, c'est Dalida qui nous l'interprète, Kalimba des Loups.

Kalimba de Luna, c'est Dalida qui nous a interprété cette chanson, chanson souvenir, souvenir. Allez, une autre chanson qui va également vous rappeler des souvenirs. Allez, vous allez certainement danser et chanter sur cette chanson. Claude François, Alexandrie, Alexandra.

Et Alexandra, Claude François, chanson, souvenir, souvenir. Alors, je vous rappelle que vous êtes bien sur Radio Aria, que la fréquence est toujours le 99.6. Alors, vous allez sur internet, c'est radio-aria.fr, que vous êtes toujours en compagnie de Vincent pour l'émission Souvenir, souvenir. Et on se retrouve tous les samedis jusqu'à 17h. Alors, le principe de cette émission est d'entendre le maximum de chansons françaises d'hier qui réveillent des souvenirs. Et puis, vous avez la possibilité de m'appeler au 03 82 25 80 80 pour me demander une chanson qui vous rappelle un souvenir ou alors une chanson que vous souhaitez entendre. Et c'est vers 16h qu'on écoute ces chansons-là. Allez, c'est le moment de démarrer cette séquence chanson demandée d'aujourd'hui. Allez, on va aller du côté de Gourincourt retrouver Michel, fidèle auditeur de Radio Aria. Michel, il voudrait Adamo avec la chanson N'est-ce pas merveilleux? Alors Michel, il offre cette chanson à Robert les Diables, il me l'offre également, merci, il se l'offre à lui-même. Adamo, n'est-ce pas merveilleux ?

N'est-ce pas merveilleux, Adamo, chanson qui nous a été demandée par Michel de Gourincourt. Merci Michel. Allez, nous partons à Lexi retrouver JC. JC également un fidèle auditeur. JC, il voudrait Johnny Hallyday avec l'envie. Alors JC, il offre cette chanson à Robert le Diable. Et il me l'offre également, merci, et il l'offre à vous tous, auditeurs et auditrices de Radio Aria. Johnny Hallyday, l'envie.

envie, Johnny Hallyday, chanson demandée par JC de Lexi. Merci JC. Allez, nous partons à Ussigny retrouver Franca. Franca également, fidèle auditrice de Radio Ria du 99.6. Franca, elle voudrait Hervé Villa avec la chanson Nous. Alors Franca, elle m'offre cette chanson également à Arlette. Merci à Robert le Diable, à Fabienne, à Didier, à Aurélien, à Anne, à Martine, à José, à Séraphine et à Michel de Mont-Saint-Martin. Et Franca, elle offre cette chanson à vous tous, auditeurs et auditrices de Radio Aria. Hervé Villard, No. C'est parti. Oui, ça démarre doucement, c'est vrai. Allez, on va augmenter un peu le volume.

Hervé Villard, chanson qui nous a été demandée par Franca de Hussigny. Merci Franca. Allez, nous partons à Mont-Saint-Martin retrouver Michel. Michel également un fidèle auditeur. Michel, il voudrait Frédéric François avec la chanson « À tous ceux qu'on aime ». Alors Michel, il m'offre cette chanson. Merci Michel, c'est gentil. Il offre également cette chanson à Séraphine, à Franca, à Robert le Diable. Il offre cette chanson à vous tous, auditeurs et auditrices de Radio Aria. Et il se l'offre à lui-même. Allez, Frédéric François, à tous ceux qu'on aime.

tous ceux qu'on aime, Frédéric François, chanson qui nous a été demandée par Michel de Mont-Saint-Martin. Merci Michel. Allez, on reste ici à Longwyau et ici à Longwyau, on retrouve Anne. Anne est également une fidèle auditrice. Anne, elle voudrait Slimane avec la chanson Un cœur sans frontières. Alors, Anne, elle m'offre cette chanson également à Arlette. Merci à Franca, à Didier et également à Aurélien, à la famille L'Hôtel et la famille Lombardi et également à vous tous, auditeurs et auditrices de Radio Aria. Slimane, Un cœur sans frontières.

Un cœur sans frontières, Slimane, chanson qui nous a été demandée par Anne de Longuyau. Merci Anne. Allez, on part à Longlaville retrouver Philippe. Philippe également un fidèle auditeur de Radio Ria du 97.6. Alors Philippe, il voudrait Demis Roussos avec la chanson Quand je t'aime. Alors Philippe, il offre cette chanson à Anne. Il me l'offre également à Arlette. Merci à Robert le Diable et à Fabienne. Il offre cette chanson à vous tous, auditeurs et auditrices de Radio Ria, et il offre cette chanson à toute la compagnie de Radio Ria. Demis Roussos, quand je t'aime.

Quand je t'aime, Dimitri Rousseau, ce chanson qui nous a été demandé par Philippe Delon-Laville. Merci Philippe. Allez, nous partons à Clermont-Ferrand retrouver Annie. Annie également, une fidèle auditrice de Radio Aria. Annie, elle voudrait Gérard Lenormand avec la chanson Gentil Dauphin Triste. Alors, Annie, elle m'offre cette chanson également à Arlette. Merci à Robert le Diable et à Fabienne, à nos familles. Elle offre cette chanson à son mari. Elle se l'offre à elle-même, à ses enfants, à Antoine, qui est son petit-fils, à JC, à sa et à son équipe, et bien sûr également à Chloé, à Amélia, à Nicole, à Michel, et donc à Michel et à sa famille. Et Annie, elle offre cette chanson au personnel de la santé, aux malades, aux aides à domicile, également à vous tous, auditeurs et auditrices de Radio Aria, également à tous les animateurs de Radio Aria. Merci Annie, et également à toute la Lorraine et à l'Auvergne. Allez, Gérard Lenormand, Gentil Dauphin Triste. C'est parti.

Dauphin triste, Gérard Lenormand, chanson qui nous a été demandée par Anne de Clermont-Ferrand. Merci Anne. Allez, nous partons à Villers-la-Montagne retrouver Chantal. Chantal également fidèle auditrice. Chantal et Vaudrey, David et Jonathan avec la chanson « Est-ce que tu viens pour les vacances ?» Eh oui, c'est tout un programme. Alors, Chantal, elle m'offre cette chanson. Merci également à Robert le Diable. Elle offre cette chanson à ses amis et également à vous tous, auditeurs et auditrices de Radio Aria. David et Jonathan, est-ce que tu viens pour les vacances ?

Et Jonathan, chanson qui nous a été demandée par Chantal de Villers-la-Montagne. Merci Chantal. Allez, nous partons à Londres. Retrouver Miguel. Miguel, également fidèle auditeur de Radio Aria. Miguel, il voudrait Johnny Hallyday avec la chanson Le cœur en deux. Alors Miguel, il offre cette chanson à tous ceux qui aiment Johnny. Il me l'offre également. Merci également à Robert le Diable. Et il offre cette chanson à Patricia de Alandrel. Johnny Hallyday, Le cœur en deux.

Le cœur en deux, Johnny Hallyday, chanson qui nous a été demandée par Miguel de Alandrel. Merci Miguel. Allez, on fonce tout de suite à Cutry, retrouver Viviane. Viviane également, une fidèle auditrice Viviane. Elle voudrait Étienne Dao avec la chanson Weekend à Rome. Alors Viviane, elle m'offre cette chanson également à Robert le Diable. Elle offre cette chanson à sa famille et à vous tous, auditeurs et auditrices de Radio Aria. Étienne Dao, Weekend à Rome.

Tarum, Étienne Dao, chanson qui nous a été demandée par Viviane Decutry. Merci Viviane. Allez, nous partons à Rion retrouver Jean, également fidèle auditeur Jean. Il voudrait David Alexandre 8h avec la chanson Vol sans vol. Alors Jean, il m'offre cette chanson. Merci également à Robert le Diable. Et il offre cette chanson à tous les animateurs de Radio Aria. Et bien sûr, à vous tous, auditeurs et auditrices de Radio Aria. David Alexandre Winter, vol sans vol.

Vole, s'envole, David Alexandre Winter, chanson qui nous a été demandée par Jean Deréon. Merci Jean. Allez, nous partons à Villerue retrouver Jacques. Jacques a également un fidèle auditeur. Jacques qui voudrait Art Sullivan avec la chanson T'en aller. Alors Jacques, il m'offre cette chanson. Merci également à Robert le Diable. Également à vous tous, auditeurs et auditrices de Radio Aria et bien sûr à toute l'équipe d'animation de Radio Aria. Art Sullivan. Sans t'en aller, voilà. C'est parti.

T'en aller, Art Sullivan, chanson demandée par Jacques de Villeru. Merci Jacques. Allez, c'est le moment de ma chanson coup de cœur de l'émission que je vous offre à vous tous, auditeurs et auditrices de Radio Aria. Alors aujourd'hui, j'ai choisi une chanson de Lenny Escudero. Le titre, c'est Pour une amourette.

Et Lenny Escudero, c'était ma chanson coup de cœur pour cette émission d'aujourd'hui. Alors, c'est sur cette chanson que se termine notre séquence chanson demandée d'aujourd'hui. Je voudrais à nouveau remercier Jacques, Jean, Viviane, Miguel, Chantal, Annie, Philippe, Anne, Michel de Mont-Saint-Martin, Franca, JC et Michel de Goincourt. Merci de nous avoir vraiment offert de magnifiques chansons. Puis merci d'avoir composé le 03 82 25 80 80. Je vous rappelle que vous êtes toujours sur Radio Aria, que vous êtes en compagnie de Vincent et nous sommes ensemble jusqu'à 17h. Allez, je vous propose maintenant Magic System.

Eh bien voilà, c'est le moment de nous quitter. Vous étiez en compagnie de Vincent pour l'émission Chansons françaises d'aujourd'hui et Chansons françaises et souvenirs, en espérant que vous avez passé un agréable moment. Je vous retrouve samedi prochain sur Radio Ria fréquence 99.6 à partir de 14h. D'ici là, prenez soin de vous et surtout restez prudents. Je vous souhaite de passer un excellent week-end et une bonne semaine. Allez, ciao ciao à tous et à samedi.

a-t-il vécu? Comment il est mort? Ça vous a plu, hein? Vous en demandez encore?

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0: Amis du jour, bonjour. Amis du soir, bonsoir. 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

0: 20h.
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3: 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Salut à toutes et à tous, émission spéciale live, c'est votre programme Fan de Funk sur votre radio avec une sélection des meilleurs souvenirs funk des années 80 que je vous propose aujourd'hui en version remix. Plus précisément, bien, les titres que nous allons écouter ont été revisités par des DJ particulièrement talentueux, Eric Hensel, pour vous accompagner. Très bonne écoute. Hi everybody, you're tuned in to Fan de Funk from France, bringing you the funnest funk memories, classical hits of 80s, or we say today, by very best DJs. I'm Eric Hensel, hey, you, company, enjoy the vibe. Il est bien ce remix de Don Declo, belle édite, hein, l'air on le connaît. I'm so glad that you're here. Voici Alphonse Mouzon.

c'est bien comme ça ici, oui, on vous balance le bon son des années 80 sur votre radio, 100% mixé. Et cela va sans dire.

0: faut savoir assurer, oui, pour remixer un titre comme ça. Il le fait bien, ce fameux DJ Beats. Oh yeah. Beats Work, cette boule noire, rappelez-vous. Bon souvenir. Fin des années 70. Aimé d'amour.
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0: Est-ce qu'il est fort ce DJ Size pour remixer cette version fabuleuse et très connue quand même, oui. Au milieu du Boogie Funk Love Town, c'était Booker Liovatry.
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3: 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C'est le programme Fun de Funk sur votre radio. Oui, totalement remixé avec un petit peu de bonheur aussi, totalement remixé, c'est bien.

0: Si c'est vrai, hein, il est gay aussi. Comme moi, il sait, il m'imite. Ah bah oui, c'est incroyable. Que va-t-il faire encore? BB and Cuban avec On the Beat, magnifique morceau. Ouais, et ça continue sur votre radio.
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0: Autre chose, oui, allez, sérieusement, quand même. Le Disco Innovations de M. Pacheco, que voici Best Love par Rolls Royce.

0: Les années 80, comme jamais encore, vous ne les avez entendus dans le programme Fan de Funk sur votre radio spéciale remix.
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0: 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La musique continue avec la bonne sélection 100% remix sur votre radio.

Il a trafiqué le moteur. Oui. Il a trafiqué la chicane à son 3SP celui-là. Oui, il en aurait été capable, je pense bien. Oui, ce fameux Diego Fandamento. Et sa version remixée de Stamp des Brothers Johnson.

0: Mais voilà le regard. Voilà donc, dans la nuit on peut l'écouter, dans la journée aussi, le podcast Fan de Funk sur votre radio. Connectez-vous, fandefunk.com. Je crois que c'est un peu plus compliqué, faut juste s'abonner à la newsletter playlist que vous pouvez retrouver donc dans la rubrique pour les amis. Soyez les bienvenus, Fan de Funk, ça continue.
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0: Ouf, elles y sont bien, les amis. Ouais, toutes ces vibrations funky des années 80 avec ce remix de D-Train qui est une véritable tuerie. You're the one for me, rappelez-vous. Et là, c'est la version mixée de PGS avec le DMC en remix. Je sais pas comment il a fait ça. En tout cas, il était oui, vraiment très inspiré, comme beaucoup d'artistes des années 80.
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3: 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On est bien en place avec le programme Fan de Funk 100% remix aujourd'hui. Ah bah tiens, Darling, Think About You. Delegation, les rois du dance floor. Avec la version remixée de G-Smart.

0: Smart pour cette version fabuleuse de Delegation. Darling, I'm thinking about you. Moi j'ai envie de chanter. Alors si je chante, si vous m'entendez, ne faites pas de pétition. Surtout pas. On va continuer avec les bons souvenirs. 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

0: Chino, ah oui. I want you all tonight. Qu'est-ce donc encore? Le GTK, le Get You Know, Chromix. Et ça fait plaisir de retrouver la voix sublime de Curtis Hairston. Avec I Want You, je vous le disais, all tonight sur votre radio Fat de Funk, spécial remix. On se fait vraiment plaisir aujourd'hui.
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J'espère que vous êtes bien connectés. Oui, parfait, très bien. Alors quoi? Eh bien, c'est un bonheur de partager. Oui, vraiment, tous ces bons sons funky des années 80, les versions totalement remixées. Aujourd'hui, c'est le thème de l'émission.

0: magnifique morceau Sea and Change avec Change Off. C'est le remix de Time to Go, qu'on appelle aussi le fameux Fig Dits. Alors comme ça vous avez les refs complètes. Je peux pas mieux faire. 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
0: J'espère que la programmation vous plaît, que vous vous y retrouvez, oui. Parmi tous ces morceaux, et que ça vous donne. Right. Et que ça vous rappelle surtout, bon, on va dire. Ça vous donne des sensations et ça vous rappelle de bons souvenirs. Voilà, c'est ce que je voulais dire. Ouais, carrément. Il s'agit cette fois du remix de Dave Allison. D.O.D.2 avec Keep

0: Oh, il est vrai quand même que dans sa forme originale, Diodato, je n'ai pas joué souvent dans l'émission, à la séance de rattrapage, mais une version comme vous avez pu l'entendre qui n'est pas trop dénaturée, et tant mieux, bien évidemment. Fan de funk, ça continue avec les Barons X. Weekend Music.
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0: J'ai une petite critique à te faire, monsieur Sylvain, DJ Sylvain. Voilà, ça dure pas assez longtemps, hein, et ça va pas ça. La version, vous la connaissez, il s'agit d'Empress avec Dying to Be Dancing. Le label, c'était comment déjà, oui. Petite interro, surprise comme ça. C'était Prélude, bien évidemment. On se régale dans cette émission Fan de Funk spéciale en remix. Ça fait plaisir.
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4: 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Tout va bien, c'est le son des clubs discothèques des années 80 que vous écoutez. Parfois même des morceaux qui viennent des années 70. Ça peut arriver, ça peut arriver. Comment allez-vous ce soir? Bien, parfait, ça vous plaît? On va continuer avec ce bon son, oui. On va pas se priver.

la reconnaît entre mille, sa voix fabuleuse, Chaka Khan avec I'm Every Woman, version remixée, oui, alors, véritable tuerie signée Conan Liquid, Rick Oriel, edit, j'ai vraiment donné la référence complète du morceau.

0: Ça, c'est un remix que j'ai déjà diffusé, peut-être deux fois, mais au moins une fois. Deux, j'en suis pas sûr. Pourquoi je dis ça? Je sais pas. Bref, alors Sweet and Fire avec Fall in Love, le remix de Tony Maté.
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2: Et ça continue, les amis, avec les bons souvenirs des années 80. Bien évidemment, ce sont les versions complètement remixées. Patrice Roshan et ses Jet Boots qui s'y collent.

0: C'est vrai qu'elle déménage cette version. Oh oui, quel plaisir de retrouver ça. C'est sur votre radio Fun Funk, le live émission spéciale en remix. Oui, les versions totalement revisitées.
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0: Et à présent, autre chose un peu moins connue, bah, je vous le concède un peu quand même, oui, Hold On Tight. C'est monsieur Chombi qui remixe cette version

0: Oui, c'est bien groovy dans le style, carrément. Ah bah oui. Limite P-Funk sur votre radio avec le fan de funk d'Eric NC. J'espère que vous prenez un max de plaisir à écouter tout ça.
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0: Et à présent, eh bien, un tube, hein, oui, qui a fait le tour du monde, on peut le dire. Dancing Tight. Galaxy, remixé par Andy Buchan.

0: Oh, le style de ce qu'on vous passe dans le fan de funk, mais c'est un morceau qui a fait danser tout le monde quand même, oui, ce fameux Galaxy, Phil Farron, on s'en rappelle bien, oui. Surtout avec What Do I Do, et là c'est Dancing Tight.
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5: 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Et on passe du bon temps avec ces excellents souvenirs années 80, version totalement remixée par qui? Mathieu Ribé. Un autre remix de lui, le chic remix comme il l'appelle, Jérôme Priester avec ses You'll Be.

0: Ça fait plaisir à Max de les retrouver, ces bons souvenirs des 80. Ça continue.
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0: fait encore une version qui nous remet la tête à l'envers. Ah oui, c'est vrai, c'est délicieux, oui, carrément. Ça fait du bien de retrouver ça, oui, des remixes bien faits, oh oui, oui. Fat Larry's Manac Like You Know avec Fundamento. C'est avec ça qu'on va se quitter, on se retrouve dans une semaine, même jour, même heure, sur votre radio. D'ici là, portez-vous bien, je vous embrasse, bye bye, ciao ciao. Toute l'info est à retrouver sur le site fundefunk.com, bye.
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